0: 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La frequence de mir ter 432 hc, un note qui reve les cellules, equilibre les vibrations. C'est la même frequence qui raison dans les chants traditionnels de la planète, évoquant un sentiment de calme et de sérénité.
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